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Seigneur bon Dieu, nous connaissons les femmes qui ne sont pas bon. Malgré nous, c'est un homme péché. Malgré tout ça que nous faisons, nous ne pouvons pas gagner pour nous rappeler. 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

0: petit marché. 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C'est pas Jésus qui va nous mettre. Tout le monde balance les mains. Et puis nous allons chanter avec nous. Nous allons chanter comme ça. Tout le monde ensemble. Alléluia. Alléluia. Tout le monde.
1: Alléluia. Alléluia.
0: Tout le monde balance.
1: Alléluia. Alléluia.
0: C'est ça.
1: 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Alléluia.
0: 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Balance. Bon, mes messages là.

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donner la version créole du message que nous avons développé il y a peu de temps, dont le titre était « Dépose ton arme et prends celle de Dieu ». Déposer revolver là, déposer fusil là, déposer gros couteau là, déposer tout vis pointi là qui est ni à dans voiture là. Et on a pensé que tout le monde qui attend bon matin là, radio ouvert et nous qu'a balancé. Mais avant nous qu'a lit texte là, à dans Éphésiens chapitre 6 verset 10. Et nous allons arriver juste à dans verset 18. On va répéter pour tout le monde qui peut s'attendre. Éphésiens chapitre 6, verset 10 jusqu'à verset 18. Il dit comme ça. Au reste, monsieur là, c'est un cali en français pour faciliter nous. Au reste, fortifiez-vous dans le Seigneur et par sa force toute puissante. Revêtez-vous de toutes les armes de Dieu, afin de pouvoir tenir ferme contre les ruses du diable. Car nous n'avons pas à lutter contre la chair et le sang, mais contre les dominations, contre les autorités, contre les princes de ce monde de ténèbres, contre les esprits méchants dans les lieux célestes. C'est pourquoi prenez toutes les armes de Dieu, afin de pouvoir résister dans le mauvais jour, et tenir ferme après avoir tout surmonté. Tenez donc ferme. Ayez à vos reins la vérité pour ceinture. Revêtez la cuirasse de la justice. Mettez pour chaussure à vos pieds le zèle que donne l'évangile de paix. Prenez par-dessus tout cela le bouclier de la foi avec lequel vous pourrez éteindre tous les traits enflammés du malin. Prenez aussi le casque du salut et l'épée de l'esprit qui est la parole de Dieu. Faites en tout temps, par l'esprit, toutes sortes de prières et de supplications. Veillez à cela avec une entière persévérance et priez pour tous les

des malades. Ça, il dit nous là, nous déjà savons ça. Nous déjà dit ça. Nous au courant. Et avec ça, donc, nous voulons avancer. Les missiles, ils mettent point rapide. Fait appel à ça. C'était le premier meurtre que la Guadeloupe a inauguré en 2026 ou pour 2026. Et là, nous gardons, nous voyons qu'il y a à peu près 50 personnes qui mort soit par arme à feu ou bien personnes qui mort par accident. Mes amis nous disent faut nous faire quelque chose. La Guadeloupe, nous avons un problème. Et c'est pour moi, c'est pour ça, bon matin là, nous voulons dire tout le monde, qui tient un arme, ou un fusil, un canon scié, un revolver, ou tient un couteau comme un chien avec un voiture, ou tient un sabre, un coffre à voiture. Nous commandons à travers l'émission Bonne Nouvelle de déposer, s'il te plaît, déposer. Et son appel nous a lancé. Nous avons joué partition en nous. Nous ne voulons pas rester derrière. Nous ne voulons pas rester comme clown. Nous ne voulons pas non plus être marginalisés. Et appel là, ça nous a lancé là. Nous, aux côtés, à toutes ces autorités-là, la police, la gendarmerie, la douane, tout ça, vous voulez, nous avons porté manœuvre, déposer les armes là, au tini là, et prendre à bon Dieu selon le texte là, nous l'idée. Premier moyen, écoutez ce qu'on a dit bon matin là. Tignon, le monde avec lesquels on a parlé, journellement. En partie, quand on a dit, de toute façon, la gel pas faite pour chien. Hélas! La gel pas faite pour chien. En cartonne ça. Mais c'est peut-être parce qu'on peut jamais aller là. Mais pour tout le monde qui passait là, yo a dit, leur voyage sorti là. Yo a passé loin des prisons là. Yon s'en mis en moins comme ça. Et il était commettre un fait divers. Et il dit, ouais, là, il sorti en France, il finit la jola et à Basté. Et dit, moi, je, en cas de ça, moi-même, là, on voit un cas passé là, un cas passé loin de, on va même garder. Alors, pourquoi, moi, si bon matin là, ou qu'a senti un gros nom, ou qu'a dit, ou qu'on rose, ou qu'a plié, ou pas cassé, laissez-en dire ça, tu vois. Bible dit, ou qu'on s'adonne dans Romains chapitre 14, verset 13. Chaque monde qui rend compte à bon Dieu pour ça, il fait si la terre. Si vous pouvez comprendre que vous avez tué un monde, que blessé un monde, vous avez senti qu'on dit tout à l'heure, son morceau fait, ou pas, ou c'est au zoo, ou pas plié, ou pas cassé, mais nous, on joue qu'il faut paraître devant trône à bon Dieu pour rendre compte de ça. C'est ça, Paul dit dans Romains chapitre 14, verset 13, quand vous dites, alors, si vous voyez aussi ni un arme, ou ni un revolver, ou ni un couteau, ou ni une intention, parce que là, vous voyez aussi ni ça, c'est qu'on a l'idée d'être là, ou ni un pensée en disant, en commandant, s'il te plaît, son supplication en café, en supplication dans l'émission Bonne Nouvelle, nous, café, tout le monde qui est en Guadeloupe et ailleurs, a porter ça à la gendarmerie, débarrasser des armes là, ça. Parce que pensez là qu'a couvert un dit donc. Et si une occasion présentée ou qui activée. En cas du comme ça bon matin la premier bitin pour faire essayer de prendre conscience que si vous embarquez dans ça au besoin vraiment en libération. Et ça possible. Parce que la Guadeloupe a dans situation grave. Préfet qu'a parlé de ça, mais qu'a crié au secours, les familles qu'a crié au secours, tout le monde, l'école c'est même mitin là, en transport en commun c'est même mitin là, ça qu'a fait la une de l'actualité, journaliste qu'a sorti en France qu'a venu faire reportage sur Guadeloupe pour dire 40 000 revolvers, armes à feu qu'a promené en Guadeloupe, qu'a circulé, et nous à 33% de faits divers, nous qu'a battu le record, mes amis, en commandé au frère moi vous qui écoutez bon matin là vous même monsieur qui là madame aussi parce qu'en te connaître madame était comme chavon revolver en bas c'est jabatiaï et dit si vous voyez frère mon bitin en que de genesio en commandé chaque monde de prendre conscience de gravité à situation là au contraire prendre les armes de Dieu en nous prend la prière en nous mettez la foi en dedans en nous mettez la bonne disposition. On nous mettait bon Dieu au centre, Jésus-Christ au centre, la Bible au centre.

0: Et vous voyez si la situation là peut changer. Situation là peut changer parce que nous qui venons devant mon Dieu, nous qui plaidons coupables, nous qui demandons pardon, bon Dieu qui pardonne nous et qui voyez un rafraîchissement à Sio et à ce pays là. Est-ce que vous êtes d'accord pour nous engager nous comme ça? Si vous avez besoin de coup de main, pas inquiétez, criez bougard. Criez bougard, on laisse ce numéro là, nous caillons là. Et puis bon Dieu qui fait travail là. Pour sortir en Didan, ça pour pas être Bemao, ni à Basté, et après ça pour y voyer en France, avec famille aux abois, et vous mettez tout le monde dans une situation de larmes et de tristesse, alors que, bon Dieu, visitez au bon matin là. En cas de vous, criez-nous, s'il te plaît. Au 05 90 82 73 31. Tous les jours, vous pouvez crier. Sauf jour férié, de 9h à 4h de l'après-midi. Les petits noms portables, vous pouvez actionner tout de suite au 06 90 92 77 71. 92 77 71. Criez tout de suite. Tout de suite, portez mon œuvre pour moi. Et dans la semaine, nous voyons ça. Et si vous avez un coup de main à Bougao, en là, moi, vers. Que bon Dieu bénisse, que bon Dieu bénisse la Guadeloupe. Et puis nous allons dire tout le monde à dimanche prochain en seule condition, si nous s'y latter toujours.
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0: Montrez-moi de la force là. Montrez-moi la force de l'Éternel là. Sous quoi l'homme pour l'Éternel souple. Oh, voulez-vous vous réjouir dans l'Éternel?
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